0: Ah ouais? Gros béquet, là, il perd mal le bras.
1: Oui. Je vais le faire.